0: ¡Guau! Wow.
1: Y eso solo con café.
2: Me falta el ron.
0: Me falta el ron.
3: Que ha venido...
4: ¡Fascismo reggaetón!
5: ¡Fascismo reggaetón!
1: ¡Fascismo reggaetón!
4: ¡Fascismo reggaetón!
1: Pues Eduardo Santana, suerte en los conciertos que te quedan y gracias por venir a contarnos estas historias.
2: Gracias, gracias a ustedes por la invitación. De verdad que para mí es un honor.
1: Javier Coronas, Ignatius, Carlos Cuevas, Juan Manuel, Pedro Aznar. Y a ustedes, gracias.
5: ¡Fascismo reggaetón! ¡Fascismo reggaetón! ¡Fascismo reggaetón! ¡Fascismo reggaetón!
2: ¡Gracias!
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